Paréloïs, chers auditeurs, c'est Aren au micro d'Hype FM. Ravi de vous retrouver une nouvelle fois comme tous les matins. Au programme aujourd'hui, Silva Hagopian, Joseph Krikorian, Ara Mardirossian ou encore un live exclusif d'Armen Chik. Mais on commence très fort pour vous réveiller. Oui, toi, auditeur qui dort encore, c'est pour toi et tous les autres aussi. Allez, on s'écoute tout de suite. Arbi, Sirun Archik, vous êtes bien sûr Hype FM. Bon réveil.

Allez, on continue notre programmation en mode raga avec Ara Mardirossian en featuring avec Capo et Doc Frank, un trio de choc donc qui nous interprète pour vous Bala Bala. Montez le son, c'est parti, on s'écoute.

C'est le titre qui a lancé cette jeune chanteuse, Sylvia Hagopian, avec Deniz Parelem. D'ailleurs, je vous conseille très vivement son dernier album qui est juste excellent. Allez, on s'écoute tout de suite, Sylvia Hagopian, Deniz Parelem.

Himself, Joseph Krikorian, ce chanteur de Los Angeles, très souvent en France d'ailleurs. Il est avec nous en chanson ce matin pour vous, chers auditeurs. Garodem, c'est le titre, et on s'écoute tout de suite Joseph Krikorian sur IPFM.

Bienvenue à ceux qui nous rejoignent, nous sommes en plein cœur de votre instant musical. Tout de suite, en exclusivité, un extrait du dernier concert d'Armençık, enregistré fin 2013 à Yerevan. Vous pouvez retrouver ce concert dans son intégralité sur YouTube. Mais pour vous et durant les jours à venir, je vous en ferai découvrir des extraits. Des titres que vous connaissez déjà, mais également des nouveautés. Aujourd'hui, c'est Hayır Hayır, mondialement connu. Armençık en live et c'est uniquement sur Hype FM.

C'est déjà fini, chers amis, mais on se retrouve très très vite pour de nouvelles aventures musicales. C'était Aren au micro ce matin. J'espère que vous avez passé un agréable moment sur Hype FM. Tout de suite, la suite des programmes. Restez bien à l'écoute. Je vous souhaite une très belle journée et vous fais plein de gros batchiks. Salut.

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1: Bonjour à tous. La télévision d'État sous le feu des critiques pour avoir diffusé un concert lors des commémorations de la guerre des 44 jours d'Artsakh. Dimanche dernier, alors qu'était marqué le 6e anniversaire de ce conflit qui a fait près de 4000 morts et entraîné la perte des deux tiers de l'Artsakh, la télévision publique a choisi de retransmettre un spectacle du chanteur Tata Simonian, alors que de nombreux Arméniens déposaient des fleurs sur les tombes des soldats tombés au combat au cimetière militaire de Yelapoul. Un apparentement terrible qui a meurtri les familles endeuillées, les réfugiés de l'Artsakh, leurs représentants en exil, les élus de l'opposition et, au-delà, tous ceux qui sont attachés à la cause de l'Artsakh, qui ont tous accusé la télévision publique de manquer de respect à la mémoire des victimes de cette guerre. Certains ont même vu dans la diffusion de ce concert une volonté de détourner l'attention de la population des commémorations de la guerre de l'automne 2020, qui cette année encore n'a fait l'objet d'aucune déclaration ou geste en hommage aux victimes de la part de Nicole Pachinian, de ses alliés politiques ou des membres de son gouvernement. Je ne connais aucun autre État ni aucune autre élite au monde qui traiterait de cette manière la mémoire des milliers de jeunes hommes qui ont sacrifié leur vie pour lui. Honte à vous, a d'ailleurs dénoncé le rédacteur en chef du site d'information civilnet.am. Le choix de diffuser ce concert le jour anniversaire du déclenchement de la guerre des 44 jours était tellement inapproprié que le chanteur Tata Simonian lui-même s'est joint aux critiques. Alors qu'il s'est régulièrement produit lors de concerts parrainés par le gouvernement ces dernières années, la star de la pop arménienne a qualifié cette décision d'erreur grossière et injustifiable et il a nié toute responsabilité à cet égard. Face à un tel tollé, la télévision publique a dû présenter ses excuses, mais elle a pourtant rediffusé le concert tôt lundi matin. La municipalité de Yerevan aurait reçu l'ordre du gouvernement de ne plus publier d'images du mont Ararat, selon nos confrères du site d'information.

news.m, aucune vidéo montrant le Mont Ararat ne doit désormais être diffusée et le cas échéant, les services concernés sont tenus de la retirer et d'en publier une nouvelle version où l'Ararat n'apparaît pas. À peine publiée, l'information a été démentie par la municipalité de la capitale. Elle peut cependant être jugée plausible au vu des récentes mesures prises par les autorités qui ont supprimé l'image de l'Ararat sur les tampons apposés sur les passeports à l'entrée et à la sortie du territoire arménien et qui ont choisi, sur les nouveaux passeports édités en Arménie, de représenter le monastère de Khodvelab sous un angle où le mont Ararat n'est plus visible. En clair, pour le gouvernement, il s'agit de tout mettre en œuvre pour ne pas froisser la Turquie en allant jusqu'à effacer toute trace du mont Ararat de l'iconographie historique, symbolique, traditionnelle arménienne, quitte à prêter le flanc au révisionnisme du tandem turco-azéri. Nikol Pachinian a en outre régulièrement déclaré que le seul mont d'Arménie est l'Aragats et il a d'ailleurs peint sur l'un des murs de la résidence du Premier ministre. L'Arménie et l'Union européenne discutent du renforcement de leur coopération. Le secrétaire du Conseil de sécurité arménien, Armin Grigorian, a reçu avant-hier une délégation du groupe de travail du Conseil de l'Union européenne sur l'Europe de l'Est et l'Asie centrale, composée de représentants de plus d'une vingtaine d'États membres de l'UE, du Service européen pour l'action extérieure et de la Commission européenne. Les échanges ont principalement porté sur les questions d'actualité de l'agenda des relations entre Yerevan et Bruxelles, ainsi que sur les moyens de renforcer leur coopération. Un médecin arménien candidat à la direction générale de l'OMS, le professeur Kevork Tamamian, oncologue et hématologue pédiatrique, a été officiellement proposé par le Botswana au poste de directeur général de l'Organisation mondiale de la santé, une première pour un médecin arménien dans l'histoire de cet organisme. Cette candidature présente une particularité, contrairement aux autres. Elle a été présentée par un État dont le médecin n'est pas ressortissant, ce qui est autorisé par l'OMS. Professeur et président du département d'hématologie et d'oncologie pédiatrique de l'Université d'État de médecine de Yerevan, Kevork Tamamian préside par ailleurs le Pediatric Oncology East and Mediterranean Group, un réseau qui rassemble des professionnels de l'oncologie pédiatrique de 28 pays et 110 centres spécialisés, ce qui explique sans doute que sa notoriété s'étende au-delà des frontières de l'Arménie jusqu'au Botswana, qui a donc proposé sa candidature au poste de directeur général de l'OMS, candidature qui ces derniers jours a reçu le soutien de centaines de médecins, de scientifiques, de responsables de la santé et de représentants d'organisations internationales issues de différents pays. Un rappel avant de refermer ce journal, c'est ce soir que sera projeté le documentaire sur le Haut-Karabakh en temps de blocus de Koum Chabazian intitulé « Ici, ailleurs », une projection exceptionnelle dans le cadre du festival du documentaire francophone du Centre Wallonie-Bruxelles de Paris, rue Saint-Martin. C'est donc ce soir à 18h. Voilà pour l'actualité de ce jour. Merci de votre attention et bonne journée.

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1: Bonjour à tous. La télévision d'État sous le feu des critiques pour avoir diffusé un concert lors des commémorations de la guerre des 44 jours d'Artsakh. Dimanche dernier, alors qu'était marqué le 6e anniversaire de ce conflit qui a fait près de 4000 morts et entraîné la perte des deux tiers de l'Artsakh, la télévision publique a choisi de retransmettre un spectacle du chanteur Tata Simonian, alors que de nombreux Arméniens déposaient des fleurs sur les tombes des soldats tombés au combat au cimetière militaire de Yelapluj. Un apparentement terrible qui a meurtri les familles endeuillées, les réfugiés de l'Artsakh, leurs représentants en exil, les élus de l'opposition et, au-delà, tous ceux qui sont attachés à la cause de l'Artsakh, qui ont tous accusé la télévision publique de manquer de respect à la mémoire des victimes de cette guerre. Certains ont même vu dans la diffusion de ce concert une volonté de détourner l'attention de la population des commémorations de la guerre de l'automne 2020, qui cette année encore n'a fait l'objet d'aucune déclaration ou geste en hommage aux victimes de la part de Nicole Pachinian, de ses alliés politiques ou des membres de son gouvernement. Je ne connais aucun autre État ni aucune autre élite au monde qui traiterait de cette manière la mémoire des milliers de jeunes hommes qui ont sacrifié leur vie pour lui. Honte à vous, a d'ailleurs dénoncé le rédacteur en chef du site d'information civilnet.am. Le choix de diffuser ce concert le jour anniversaire du déclenchement de la guerre des 44 jours était tellement inapproprié que le chanteur Tata Simonian lui-même s'est joint aux critiques. Alors qu'il s'est régulièrement produit lors de concerts parrainés par le gouvernement ces dernières années, la star de la pop arménienne a qualifié cette décision d'erreur grossière et injustifiable et il a nié toute responsabilité à cet égard. Face à un tel tollé, la télévision publique a dû présenter ses excuses, mais elle a pourtant rediffusé le concert tôt lundi matin. La municipalité de Yerevan aurait reçu l'ordre du gouvernement de ne plus publier d'images du mont Ararat. Selon nos confrères du site d'information news.am, aucune vidéo montrant le mont Ararat ne doit désormais être diffusée et le cas échéant, les services concernés sont tenus de la retirer et d'en publier une nouvelle version où l'Ararat n'apparaît pas. À peine publiée, l'information a été démentie par la municipalité de la capitale. Elle peut cependant être jugée plausible au vu des récentes mesures prises par les autorités qui ont supprimé l'image de l'Ararat sur les tampons apposés sur les passeports à l'entrée et à la sortie du territoire arménien.

0: ont choisi, sur les nouveaux passeports édités en Arménie, de représenter le monastère de Khodvelab sous un angle où le mont Ararat n'est plus visible. En clair, pour le gouvernement, il s'agit de tout mettre en œuvre pour ne pas froisser la Turquie en allant jusqu'à effacer toute trace du mont Ararat de l'iconographie historique, symbolique, traditionnelle arménienne, quitte à prêter le flanc au révisionnisme du tandem turco-azéri. Nicole Pachignan a en outre régulièrement déclaré que le seul mont d'Arménie est l'Aragats et il a d'ailleurs peint sur l'un des murs de la résidence du Premier ministre. L'Arménie et l'Union européenne discutent du renforcement de leur coopération. Le secrétaire du Conseil de sécurité arménien, Armin Grigorian, a reçu avant-hier une délégation du groupe de travail du Conseil de l'Union européenne sur l'Europe de l'Est et l'Asie centrale, composée de représentants de plus d'une vingtaine d'États membres de l'UE, du Service européen pour l'action extérieure et de la Commission européenne. Les échanges ont principalement porté sur les questions d'actualité, de l'agenda, des relations entre Yerevan et Bruxelles, ainsi que sur les moyens de renforcer leur coopération. Un médecin arménien candidat à la direction générale de l'OMS, le professeur Kevork Tamamian, oncologue et hématologue pédiatrique, a été officiellement proposé par le Botswana au poste de directeur général de l'Organisation mondiale de la santé, une première pour un médecin arménien dans l'histoire de cet organisme. Cette candidature présente une particularité, contrairement aux autres. Elle a été présentée par un État dont le médecin n'est pas ressortissant, ce qui est autorisé par l'OMS. Professeur et président du département d'hématologie et d'oncologie pédiatrique de l'Université d'État de médecine de Yerevan, Kevork Tamamian préside par ailleurs le Pediatric Oncology East and Mediterranean Group, un réseau qui rassemble des professionnels de l'oncologie pédiatrique de 28 pays et 110 centres spécialisés, ce qui explique sans doute que sa notoriété s'étende au-delà des frontières de l'Arménie jusqu'au Botswana, qui a donc proposé sa candidature au poste de directeur général de l'OMS, candidature qui ces derniers jours a reçu le soutien de centaines de médecins, de scientifiques, de responsables de la santé et de représentants d'organisations internationales issues de différents pays. Un rappel avant de refermer ce journal, c'est ce soir que sera projeté le documentaire sur le Ralabar en temps de blocus de Kaum Shahbazyan intitulé « Ici, ailleurs », une projection exceptionnelle dans le cadre du festival du documentaire francophone du Centre Wallonie-Bruxelles de Paris, rue Saint-Martin. C'est donc ce soir à 18h. Voilà pour l'actualité de ce jour. Merci de votre attention et bonne journée.
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1: Bonjour à tous. La télévision d'État sous le feu des critiques pour avoir diffusé un concert lors des commémorations de la guerre des 44 jours d'Artsakh. Dimanche dernier, alors qu'était marqué le 6e anniversaire de ce conflit qui a fait près de 4000 morts et entraîné la perte des deux tiers de l'Artsakh, la télévision publique a choisi de retransmettre un spectacle du chanteur Tata Simonian, alors que de nombreux Arméniens déposaient des fleurs sur les tombes des soldats tombés au combat au cimetière militaire de Yelapluj. Un apparentement terrible qui a meurtri les familles endeuillées, les réfugiés de l'Artsakh, leurs représentants en exil, les élus de l'opposition et, au-delà, tous ceux qui sont attachés à la cause de l'Artsakh, qui ont tous accusé la télévision publique de manquer de respect à la mémoire des victimes de cette guerre. Certains ont même vu dans la diffusion de ce concert une volonté de détourner l'attention de la population des commémorations de la guerre de l'automne 2020, qui cette année encore n'a fait l'objet d'aucune déclaration ou geste en hommage aux victimes de la part de Nicole Pachinian, de ses alliés politiques ou des membres de son gouvernement. Je ne connais aucun autre État ni aucune autre élite au monde qui traiterait de cette manière la mémoire des milliers de jeunes hommes qui ont sacrifié leur vie pour lui. Honte à vous, a d'ailleurs dénoncé le rédacteur en chef du site d'information civilnet.am. Le choix de diffuser ce concert le jour anniversaire du déclenchement de la guerre des 44 jours était tellement inapproprié que le chanteur Tata Simonian lui-même s'est joint aux critiques. Alors qu'il s'est régulièrement produit lors de concerts parrainés par le gouvernement ces dernières années, la star de la pop arménienne a qualifié cette décision d'erreur grossière et injustifiable et il a nié toute responsabilité à cet égard. Face à un tel tollé, la télévision publique a dû présenter ses excuses, mais elle a pourtant rediffusé le concert tôt lundi matin. La municipalité de Yerevan aurait reçu l'ordre du gouvernement de ne plus publier d'images du mont Ararat. Selon nos confrères du site d'information news.am, aucune vidéo montrant le mont Ararat ne doit désormais être diffusée et le cas échéant, les services concernés sont tenus de la retirer et d'en publier une nouvelle version où l'Ararat n'apparaît pas. À peine publiée, l'information a été démentie par la municipalité de la capitale. Elle peut cependant être jugée plausible au vu des récentes mesures prises par les autorités qui ont supprimé l'image de l'Ararat sur les tampons apposés sur les passeports à l'entrée et à la sortie du territoire arménien et qui ont choisi,

sur les nouveaux passeports édités en Arménie de représenter le monastère de Khodvelab sous un angle où le mont Ararat n'est plus visible. En clair, pour le gouvernement, il s'agit de tout mettre en œuvre pour ne pas froisser la Turquie en allant jusqu'à effacer toute trace du mont Ararat de l'iconographie historique, symbolique, traditionnelle arménienne, quitte à prêter le flanc au révisionnisme du tandem turco-azéri. Nicole Pachignan a en outre régulièrement déclaré que le seul mont d'Arménie est l'Aragats et il est d'ailleurs peint sur l'un des murs de la résidence du Premier ministre. L'Arménie et l'Union européenne discutent du renforcement de leur coopération. Le secrétaire du Conseil de sécurité arménien, Armin Grigorian, a reçu avant-hier une délégation du groupe de travail du Conseil de l'Union européenne sur l'Europe de l'Est et l'Asie centrale, composée de représentants de plus d'une vingtaine d'États membres de l'UE, du Service européen pour l'action extérieure et de la Commission européenne. Les échanges ont principalement porté sur les questions d'actualité, de l'agenda, des relations entre Yerevan et Bruxelles, ainsi que sur les moyens de renforcer leur coopération. Un médecin arménien candidat à la direction générale de l'OMS, le professeur Kevork Tamamian, oncologue et hématologue pédiatrique, a été officiellement proposé par le Botswana au poste de directeur général de l'Organisation mondiale de la santé, une première pour un médecin arménien dans l'histoire de cet organisme. Cette candidature présente une particularité, contrairement aux autres. Elle a été présentée par un État dont le médecin n'est pas ressortissant, ce qui est autorisé par l'OMS. Professeur et président du département d'hématologie et d'oncologie pédiatrique de l'Université d'État de médecine de Yerevan, Kevork Tamamian préside par ailleurs le Pediatric Oncology East and Mediterranean Group, un réseau qui rassemble des professionnels de l'oncologie pédiatrique de 28 pays et 110 centres spécialisés, ce qui explique sans doute que sa notoriété s'étende au-delà des frontières de l'Arménie jusqu'au Botswana, qui a donc proposé sa candidature au poste de directeur général de l'OMS, candidature qui ces derniers jours a reçu le soutien de centaines de médecins, de scientifiques, de responsables de la santé et de représentants d'organisations internationales issues de différents pays. Un rappel avant de refermer ce journal, c'est ce soir que sera projeté le documentaire sur le Haut-Karabakh en temps de blocus de Koum Chabazian intitulé « Ici, ailleurs », une projection exceptionnelle dans le cadre du festival du documentaire francophone du Centre Wallonie-Bruxelles de Paris, rue Saint-Martin. C'est donc ce soir à 18h. Voilà pour l'actualité de ce jour. Merci de votre attention et bonne journée.

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1: Aujourd'hui, je vais vous raconter l'histoire de Hassan le Guéluron. Ou comme le dit Hovhannes Toumanian, la fête ne manque pas à qui aime la faire. Contemporain de Charlemagne, Haroun al-Rachid a été le calife de Bagdad. Il fut un si grand souverain que les légendes à son sujet ne cessent de nous parvenir à travers les siècles. Hovhannes Toumanian nous en rapporte une qui ne fait pas partie des contes des mille et une nuits traduits par Antoine Galland. Évidemment, Hovhannes Toumanian nous présente ce conte à sa manière, c'est-à-dire tel qu'aurait pu le raconter un paysan de son cher pays, le Lori. Donc, il y a fort longtemps, Haroun al-Rachid était le roi de Bagdad. On raconte qu'il voulait connaître par lui-même tout ce qui se passait dans sa capitale. Haroun al-Rachid avait donc pris l'habitude de se promener, déguisé, dans les rues de Bagdad. Une nuit, habillé en derviche, il se retrouve dans une sombre ruelle. Des chants et de la musique qui semblaient s'échapper d'une bien pauvre masure parvenaient à ses oreilles. Étonné, il s'en approche, hésite un instant, puis cédant à sa curiosité, il décide d'y entrer. L'intérieur était dénudé et presque vide. Près de l'âtre où dansaient de timides flammes, le maître du logis et quelques musiciens faisaient la fête, assis sur une carpette autour d'un humble repas. Le derviche les salua. « Que la paix soit avec vous, joyeux gaillard !» dit-il. Puis il alla s'incliner devant le maître du logis. « Sois le bienvenu, père derviche. Viens partager l'humble repas que Dieu nous a donné et continuons la fête. » Tard dans la nuit, le maître du logis paya les musiciens et leur donna congé. Se retrouvant seul avec son hôte, le derviche lui demanda « Mon ami, comment t'appelles-tu ? » « On m'appelle Hassan. »« Frère Hassan, puis-je me permettre de te demander quel est ton métier et ce que tu gagnes pour pouvoir ainsi faire la fête ?»
2: Oh, on peut se réjouir avec peu d'argent, père derviche, répondit Hassan. N'importe qui peut vivre heureux, même avec les moindres ressources.
1: Je ne suis qu'un petit cordonnier, et je gagne une misère à raccommoder des tchoustes toute la journée. Chaque soir, je fais deux parts de mon gain, l'une pour vivre, et avec l'autre, j'engage quelques musiciens. Nous faisons la fête une partie de la nuit, et si Dieu nous envoie un noble visiteur tel que toi, eh bien, c'est encore mieux.
2: Je te souhaite de vivre toujours dans la joie. Mais que ferais-tu si soudain tu étais privé de cette maigre ressource de travail?
1: Comment ça, père derviche? Par exemple, le roi est le maître ici-bas. Tout dépend de son bon plaisir. Et si un jour, il décidait d'interdire ta profession?
2: Je pense que le roi a bien autre chose à faire que de s'en prendre au cordonnier. Et même si cela arrivait, j'aurais bien le temps de m'en inquiéter. Il faut prendre la vie comme elle vient. Le monde est ainsi fait. Pour le moment, dormons. Dieu est miséricordieux. Et la fête ne manque pas à qui aime la faire.
1: Que Dieu fasse qu'il en soit toujours ainsi, répondit le derviche, et ils s'endormirent. Le lendemain matin, de très bonne heure, le derviche quitta la maison de Hassan. Peu de temps après son départ, on entendit dans toutes les rues et sur toutes les places de Bagdad les crieurs de la ville annoncer par ordre du roi la fermeture de toutes les échoppes de cordonniers. À partir de ce jour, nul n'aura le droit d'exercer cette profession, sous peine d'avoir la tête tranchée. » Le pauvre Hassan, qui était en train de raccommoder un tchoust, se vit arracher son haleine des mains, puis il fut roué de coups et jeté hors de son réduit. La porte de son échoppe fut condamnée. La nuit tombée, Haroun al-Rachid, toujours déguisé en derviche, reprit le chemin de la maison de Hassan. Il fut à nouveau surpris par les chants et la musique qui s'échappaient de la demeure. Il entra. Comme la veille, notre gai luron faisait la fête. « Entrez, entrez, père derviche, reprenez votre place. » Et ils continuèrent à manger, boire et chanter. Tard dans la nuit, après avoir reçu leur rétribution, les musiciens s'en allèrent, laissant Hassan seul avec son hôte. « Si tu savais ce qui m'est arrivé aujourd'hui, » dit Hassan. « Quoi donc ?» demanda le derviche. « Mais juste ce que tu avais prédit hier soir, ce matin, sur ordre du roi, ma profession a été interdite. » « En voilà une nouvelle, » s'étonna le derviche. « Mais alors, où as-tu trouvé l'argent pour la fête de ce soir ?» Nous verrons la prochaine fois comment Hassan s'est procuré un peu d'argent pour continuer à faire la fête.
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1: Bonjour à tous. La télévision d'État sous le feu des critiques pour avoir diffusé un concert lors des commémorations de la guerre des 44 jours d'Artsakh. Dimanche dernier, alors qu'était marqué le 6e anniversaire de ce conflit qui a fait près de 4000 morts et entraîné la perte des deux tiers de l'Artsakh, la télévision publique a choisi de retransmettre un spectacle du chanteur Tata Simonian, alors que de nombreux Arméniens déposaient des fleurs sur les tombes des soldats tombés au combat au cimetière militaire de Yelapluj. Un apparentement terrible qui a meurtri les familles endeuillées, les réfugiés de l'Artsakh, leurs représentants en exil, les élus de l'opposition et, au-delà, tous ceux qui sont attachés à la cause de l'Artsakh, qui ont tous accusé la télévision publique de manquer de respect à la mémoire des victimes de cette guerre. Certains ont même vu dans la diffusion de ce concert une volonté de détourner l'attention de la population des commémorations de la guerre de l'automne 2020, qui cette année encore n'a fait l'objet d'aucune déclaration ou geste en hommage aux victimes de la part de Nicole Pachinian, de ses alliés politiques ou des membres de son gouvernement. Je ne connais aucun autre État ni aucune autre élite au monde qui traiterait de cette manière la mémoire des milliers de jeunes hommes qui ont sacrifié leur vie pour lui. Honte à vous, a d'ailleurs dénoncé le rédacteur en chef du site d'information civilnet.am. Le choix de diffuser ce concert le jour anniversaire du déclenchement de la guerre des 44 jours était tellement inapproprié que le chanteur Tata Simonian lui-même s'est joint aux critiques. Alors qu'il s'est régulièrement produit lors de concerts parrainés par le gouvernement ces dernières années, la star de la pop arménienne a qualifié cette décision d'erreur grossière et injustifiable et il a nié toute responsabilité à cet égard. Face à un tel tollé, la télévision publique a dû présenter ses excuses, mais elle a pourtant rediffusé le concert tôt lundi matin. La municipalité de Yerevan aurait reçu l'ordre du gouvernement de ne plus publier d'images du mont Ararat. Selon nos confrères du site d'information news.am, aucune vidéo montrant le mont Ararat ne doit désormais être diffusée et le cas échéant, les services concernés sont tenus de la retirer et d'en publier une nouvelle version où l'Ararat n'apparaît pas. À peine publiée, l'information a été démentie par la municipalité de la capitale. Elle peut cependant être jugée plausible au vu des récentes mesures prises par les autorités qui ont supprimé l'image de l'Ararat sur les tampons apposés sur les passeports à l'entrée et à la sortie du territoire arménien et qui ont choisi, sur les nouveaux passeports édités en Arménie, de représenter le monastère de Khodvelab sous un angle où le mont Ararat n'est plus visible. En clair, pour le gouvernement, il s'agit de tout mettre en œuvre pour ne pas froisser la Turquie en allant jusqu'à effacer toute trace du mont Ararat de l'iconographie historique, symbolique, traditionnelle arménienne, quitte à prêter le flanc au révisionnisme du tandem turco-azéri. Nicole Pachinian a en outre régulièrement déclaré que le seul mont d'Arménie est l'Aragats et il est d'ailleurs peint sur l'un des murs de la résidence du Premier ministre. L'Arménie et l'Union européenne discutent du renforcement de leur coopération. Le secrétaire du Conseil de sécurité arménien, Armin Grigorian, a reçu avant-hier une délégation du groupe de travail du Conseil de l'Union européenne sur l'Europe de l'Est et l'Asie centrale, composée de représentants de plus d'une vingtaine d'États membres de l'UE, du Service européen pour l'action extérieure et de la Commission européenne. Les échanges ont principalement porté sur les questions d'actualité de l'agenda des relations entre Yerevan et Bruxelles, ainsi que sur les moyens de renforcer leur coopération. Un médecin arménien candidat à la direction générale de l'OMS, le professeur Kevork Tamamian, oncologue et hématologue pédiatrique, a été officiellement proposé par le Botswana au poste de directeur général de l'Organisation mondiale de la santé, une première pour un médecin arménien dans l'histoire de cet organisme. Cette candidature présente une particularité, contrairement aux autres. Elle a été présentée par un État dont le médecin n'est pas ressortissant, ce qui qui est autorisé par l'OMS. Professeur et président du département d'hématologie et d'oncologie pédiatrique de l'Université d'État de médecine de Yerevan, Kevork Tamamian préside par ailleurs le Pediatric Oncology East and Mediterranean Group, un réseau qui rassemble des professionnels de l'oncologie pédiatrique de 28 pays et 110 centres spécialisés, ce qui explique sans doute que sa notoriété s'étende au-delà des frontières de l'Arménie jusqu'au Botswana, qui a donc proposé sa candidature au poste de directeur général de l'OMS, candidature qui ces derniers jours a reçu le soutien de centaines de médecins, de scientifiques, de responsables de la santé et de représentants d'organisations internationales issues de différents pays. Un rappel avant de refermer ce journal, c'est ce soir que sera projeté le documentaire sur le Ralabar en temps de blocus de Koum Chabazian intitulé « Ici, ailleurs », une projection exceptionnelle dans le cadre du festival du documentaire francophone du Centre Wallonie-Bruxelles de Paris, rue Saint-Martin. C'est donc ce soir à 18h. Voilà pour l'actualité de ce jour. Merci de votre attention et bonne journée.

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1: Bonjour à tous. La télévision d'État sous le feu des critiques pour avoir diffusé un concert lors des commémorations de la guerre des 44 jours d'Artsakh. Dimanche dernier, alors qu'était marqué le 6e anniversaire de ce conflit qui a fait près de 4000 morts et entraîné la perte des deux tiers de l'Artsakh, la télévision publique a choisi de retransmettre un spectacle du chanteur Tata Simonian, alors que de nombreux Arméniens déposaient des fleurs sur les tombes des soldats tombés au combat au cimetière militaire de Yelapluj. Un apparentement terrible qui a meurtri les familles endeuillées, les réfugiés de l'Artsakh, leurs représentants en exil, les élus de l'opposition et, au-delà, tous ceux qui sont attachés à la cause de l'Artsakh, qui ont tous accusé la télévision publique de manquer de respect à la mémoire des victimes de cette guerre. Certains ont même vu dans la diffusion de ce concert une volonté de détourner l'attention de la population des commémorations de la guerre de l'automne 2020, qui cette année encore n'a fait l'objet d'aucune déclaration ou geste en hommage aux victimes de la part de Nicole Pachinian, de ses alliés politiques ou des membres de son gouvernement. Je ne connais aucun autre État ni aucune autre élite au monde qui traiterait de cette manière la mémoire des milliers de jeunes hommes qui ont sacrifié leur vie pour lui. Honte à vous, a d'ailleurs dénoncé le rédacteur en chef du site d'information civilnet.am. Le choix de diffuser ce concert le jour anniversaire du déclenchement de la guerre des 44 jours était tellement inapproprié que le chanteur Tata Simonian lui-même s'est joint aux critiques. Alors qu'il s'est régulièrement produit lors de concerts parrainés par le gouvernement ces dernières années, la star de la pop arménienne a qualifié cette décision d'erreur grossière et injustifiable et il a nié toute responsabilité à cet égard. Face à un tel tollé, la télévision publique a dû présenter ses excuses, mais elle a pourtant rediffusé le concert tôt lundi matin. La municipalité de Yerevan aurait reçu l'ordre du gouvernement de ne plus publier d'images du mont Ararat. Selon nos confrères du site d'information news.am, aucune vidéo montrant le mont Ararat ne doit désormais être diffusée et le cas échéant, les services concernés sont tenus de la retirer et d'en publier une nouvelle version où l'Ararat n'apparaît pas. À peine publiée, l'information a été démentie par la municipalité de la capitale. Elle peut cependant être jugée plausible au vu des récentes mesures prises par les autorités qui ont supprimé l'image de l'Ararat sur les tampons apposés sur les passeports à l'entrée et à la sortie du territoire arménien et qui ont choisi, sur les nouveaux passeports édités en Arménie, de représenter le monastère de Khodvelab sous un angle où le mont Ararat n'est plus visible. En clair, pour le gouvernement, il s'agit de tout mettre en œuvre pour ne pas froisser la Turquie en allant jusqu'à effacer toute trace du mont Ararat de l'iconographie historique, symbolique, traditionnelle arménienne, quitte à prêter le flanc au révisionnisme du tandem turco-azéri. Nicole Pachinian a en outre régulièrement déclaré que le seul mont d'Arménie est l'Aragats et il est d'ailleurs peint sur l'un des murs de la résidence du Premier ministre. L'Arménie et l'Union européenne discutent du renforcement de leur coopération. Le secrétaire du Conseil de sécurité arménien, Armin Grigorian, a reçu avant-hier une délégation du groupe de travail du Conseil de l'Union européenne sur l'Europe de l'Est et l'Asie centrale, composée de représentants de plus d'une vingtaine d'États membres de l'UE, du Service européen pour l'action extérieure et de la Commission européenne. Les échanges ont principalement porté sur les questions d'actualité de l'agenda des relations entre Yerevan et Bruxelles, ainsi que sur les moyens de renforcer leur coopération. Un médecin arménien candidat à la direction générale de l'OMS, le professeur Kevork Tamamian, oncologue et hématologue pédiatrique, a été officiellement proposé par le Botswana au poste de directeur général de l'Organisation mondiale de la santé, une première pour un médecin arménien dans l'histoire de cet organisme. Cette candidature présente une particularité, contrairement aux autres. Elle a été présentée par un État dont le médecin n'est pas ressortissant, ce qui est autorisé par l'OMS. Professeur et président du département d'hématologie et d'oncologie pédiatrique de l'Université d'État de médecine de Yerevan, Kevork Tamamian préside par ailleurs le Pediatric Oncology East and Mediterranean Group, un réseau qui rassemble des professionnels de l'oncologie pédiatrique de 28 pays et 110 centres spécialisés, ce qui explique sans doute que sa notoriété s'étende au-delà des frontières de l'Arménie jusqu'au Botswana, qui a donc proposé sa candidature au poste de directeur général de l'OMS, candidature qui ces derniers jours a reçu le soutien de centaines de médecins, de scientifiques, de responsables de la santé et de représentants d'organisations internationales issues de différents pays. Un rappel avant de refermer ce journal, c'est ce soir que sera projeté le documentaire sur le Ralabar en temps de blocus de Koum Chabazian intitulé « Ici, ailleurs », une projection exceptionnelle dans le cadre du festival du documentaire francophone du Centre Wallonie-Bruxelles de Paris, rue Saint-Martin. C'est donc ce soir à 18h. Voilà pour l'actualité de ce jour. Merci de votre attention et bonne journée.

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1: Bonjour à tous. La télévision d'État sous le feu des critiques pour avoir diffusé un concert lors des commémorations de la guerre des 44 jours d'Artsakh. Dimanche dernier, alors qu'était marqué le 6e anniversaire de ce conflit qui a fait près de 4000 morts et entraîné la perte des deux tiers de l'Artsakh, la télévision publique a choisi de retransmettre un spectacle du chanteur Tata Simonian, alors que de nombreux Arméniens déposaient des fleurs sur les tombes des soldats tombés au combat au cimetière militaire de Yelapluj. Un apparentement terrible qui a meurtri les familles endeuillées, les réfugiés de l'Artsakh, leurs représentants en exil, les élus de l'opposition et, au-delà, tous ceux qui sont attachés à la cause de l'Artsakh, qui ont tous accusé la télévision publique de manquer de respect à la mémoire des victimes de cette guerre. Certains ont même vu dans la diffusion de ce concert une volonté de détourner l'attention de la population des commémorations de la guerre de l'automne 2020, qui cette année encore n'a fait l'objet d'aucune déclaration ou geste en hommage aux victimes de la part de Nicole Pachinian, de ses alliés politiques ou des membres de son gouvernement. Je ne connais aucun autre État ni aucune autre élite au monde qui traiterait de cette manière la mémoire des milliers de jeunes hommes qui ont sacrifié leur vie pour lui. Honte à vous, a d'ailleurs dénoncé le rédacteur en chef du site d'information civilnet.am. Le choix de diffuser ce concert le jour anniversaire du déclenchement de la guerre des 44 jours était tellement inapproprié que le chanteur Tata Simonian lui-même s'est joint aux critiques. Alors qu'il s'est régulièrement produit lors de concerts parrainés par le gouvernement ces dernières années, la star de la pop arménienne a qualifié cette décision d'erreur grossière et injustifiable et il a nié toute responsabilité à cet égard. Face à un tel tollé, la télévision publique a dû présenter ses excuses, mais elle a pourtant rediffusé le concert tôt lundi matin. La municipalité de Yerevan aurait reçu l'ordre du gouvernement de ne plus publier d'images du mont Ararat. Selon nos confrères du site d'information news.am, aucune vidéo montrant le mont Ararat ne doit désormais être diffusée et le cas échéant, les services concernés sont tenus de la retirer et d'en publier une nouvelle version où l'Ararat n'apparaît pas. À peine publiée, l'information a été démentie par la municipalité de la capitale. Elle peut cependant être jugée plausible au vu des récentes mesures prises par les autorités qui ont supprimé l'image de l'Ararat sur les tampons à poser sur les passeports à l'entrée et à la sortie du territoire arménien et qui ont choisi, sur les nouveaux passeports édités en Arménie, de représenter le monastère de Khodvelab sous un angle où le mont Ararat n'est plus visible. En clair, pour le gouvernement, il s'agit de tout mettre en œuvre pour ne pas froisser la Turquie en allant jusqu'à effacer toute trace du mont Ararat de l'iconographie historique, symbolique, traditionnelle arménienne, quitte à prêter le flanc au révisionnisme du tandem turco-azéri. Nicole Pachinian a en outre régulièrement déclaré que le seul mont d'Arménie est l'Aragats et il a d'ailleurs peint sur l'un des murs de la résidence du Premier ministre. L'Arménie et l'Union européenne discutent du renforcement de leur coopération. Le secrétaire du Conseil de sécurité arménien, Armin Grigorian, a reçu avant-hier une délégation du groupe de travail du Conseil de l'Union européenne sur l'Europe de l'Est et l'Asie centrale, composée de représentants de plus d'une vingtaine d'États membres de l'UE, du Service européen pour l'action extérieure et de la Commission européenne. Les échanges ont principalement porté sur les questions d'actualité de l'agenda des relations entre Yerevan et Bruxelles, ainsi que sur les moyens de renforcer leur coopération. Un médecin arménien candidat à la direction générale de l'OMS, le professeur Kevork Tamamian, oncologue et hématologue pédiatrique, a été officiellement proposé par le Botswana au poste de directeur général de l'Organisation mondiale de la santé, une première pour un médecin arménien dans l'histoire de cet organisme. Cette candidature présente une particularité, contrairement aux autres. Elle a été présentée par un État dont le médecin n'est pas ressortissant, ce qui est autorisé par l'OMS. Professeur et président du département d'hématologie et d'oncologie pédiatrique de l'Université d'État de médecine de Yerevan, Kevork Tamamian préside par ailleurs le Pediatric Oncology East and Mediterranean Group, un réseau qui rassemble des professionnels de l'oncologie pédiatrique de 28 pays et 110 centres spécialisés, ce qui explique sans doute que sa notoriété s'étende au-delà des frontières de l'Arménie jusqu'au Botswana, qui a donc proposé sa candidature au poste de directeur général de l'OMS, candidature qui ces derniers jours a reçu le soutien de centaines de médecins, de scientifiques, de responsables de la santé et de représentants d'organisations internationales issues de différents pays. Un rappel avant de refermer ce journal, c'est ce soir que sera projeté le documentaire sur le Ralabar en temps de blocus de Koum Chabazian intitulé « Ici, ailleurs », une projection exceptionnelle dans le cadre du Festival du documentaire francophone du Centre Wallonie-Bruxelles de Paris, rue Saint-Martin. C'est donc ce soir à 18h. Voilà pour l'actualité de ce jour. Merci de votre attention et bonne journée.

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1: Aujourd'hui, je vais vous raconter l'histoire de Hassan le Guéluron. Ou comme le dit Hovhannes Toumanian, la fête ne manque pas à qui aime la faire. Contemporain de Charlemagne, Haroun al-Rachid a été le calife de Bagdad. Il fut un si grand souverain que les légendes à son sujet ne cessent de nous parvenir à travers les siècles. Hovhannes Toumanian nous en rapporte une qui ne fait pas partie des contes des Mille et Une Nuits traduits par Antoine Galland. Évidemment, Hovhannes Toumanian nous présente ce conte à sa manière, c'est-à-dire tel qu'aurait pu le raconter un paysan de son cher pays, le Lori. Donc, il y a fort longtemps, Haroun al-Rachid était le roi de Bagdad. On raconte qu'il voulait connaître par lui-même tout ce qui se passait dans sa capitale. Haroun al-Rachid avait donc pris l'habitude de se promener, déguisé, dans les rues de Bagdad. Une nuit, habillé en derviche, il se retrouve dans une sombre ruelle. Des chants et de la musique qui semblaient s'échapper d'une bien pauvre masure parvenaient à ses oreilles. Étonné, il s'en approche, hésite un instant, puis cédant à sa curiosité, il décide d'y entrer. L'intérieur était dénudé et presque vide. Près de l'âtre où dansaient de timides flammes, le maître du logis et quelques musiciens faisaient la fête, assis sur une carpette autour d'un humble repas. Le derviche les salua. Que la paix soit avec vous, joyeux gaillard, dit-il. Puis il alla s'incliner devant le maître du logis. Sois le bienvenu, père derviche. Viens partager l'humble repas que Dieu nous a donné et continuons la fête. Tard dans la nuit, le maître du logis paya les musiciens et leur donna congé. Se retrouvant seul avec son hôte, le derviche lui demanda « Mon ami, comment t'appelles-tu ? » « On m'appelle Hassan. »« Frère Hassan, puis-je me permettre de te demander quel est ton métier et ce que tu gagnes pour pouvoir ainsi faire la fête ?»« Oh, on peut se réjouir avec peu d'argent, père derviche, » répondit Hassan. N'importe qui peut vivre heureux, même avec les moindres ressources. Je ne suis qu'un petit cordonnier et je gagne une misère à raccommoder des tchoustes toute la journée. Chaque soir, je fais deux parts de mon gain. L'une pour vivre et avec l'autre, j'engage quelques musiciens. Nous faisons la fête une partie de la nuit et si Dieu nous envoie un noble visiteur tel que toi, eh bien, c'est encore mieux. Je te souhaite de vivre toujours dans la joie. Mais que ferais-tu si soudain tu étais privé de cette maigre ressource de travail ?
2: Comment ça, père derviche ? Par exemple, le roi est le maître ici-bas. Tout dépend de son bon plaisir.
1: Et si un jour, il décidait d'interdire ta profession ?
2: Je pense que le roi a bien autre chose à faire que de s'en prendre au cordonnier. Et même si cela arrivait, j'aurais bien le temps de m'en inquiéter. Il faut prendre la vie comme elle vient. Le monde est ainsi fait. Pour le moment, dormons. Dieu est miséricordieux. Et la fête ne manque pas à qui aime la faire. Que Dieu fasse qu'il en soit toujours ainsi, répondit le derviche, et ils s'endormirent.
1: Le lendemain matin, de très bonne heure, le derviche quitta la maison de Hassan. Peu de temps après son départ, on entendit dans toutes les rues et sur toutes les places de Bagdad les crieurs de la ville annoncer par ordre du roi la fermeture de toutes les échoppes de cordonniers. À partir de ce jour, nul n'aura le droit d'exercer cette profession, sous peine d'avoir la tête tranchée. Le pauvre Hassan, qui était en train de raccommoder un tchoust, se vit arracher son haleine des mains, puis il fut roué de coups et jeté hors de son réduit. La porte de son échoppe fut condamnée. La nuit tombée, Haroun al-Rachid, toujours déguisé en derviche, reprit le chemin de la maison de Hassan. Il fut à nouveau surpris par les chants et la musique qui s'échappaient de la demeure. Il entra. Comme la veille, notre gai luron faisait la fête. « Entrez, entrez, père derviche, reprenez votre place. » Et ils continuèrent à manger, boire et chanter. Tard dans la nuit, après avoir reçu leur rétribution, les musiciens s'en allèrent, laissant Hassan seul avec son hôte. « Si tu savais ce qui m'est arrivé aujourd'hui, » dit Hassan. « Quoi donc ?» demanda le derviche. « Mais juste ce que tu avais prédit hier soir, ce matin, sur ordre du roi, ma profession a été interdite. » En voilà une nouvelle, s'étonna le derviche. Mais alors, où as-tu trouvé l'argent pour la fête de ce soir? Nous verrons la prochaine fois comment Hassan s'est procuré un peu d'argent pour continuer à faire la fête.
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Barilous, chers auditeurs, c'est Aren au micro d'Hype FM. Ravi de vous retrouver une nouvelle fois comme tous les matins. Au menu du jour, André, Adis Armandian, Ararat Aharonian, David Toujarian et Armen Chik. Bref, que du beau monde pour vous réveiller de bonne humeur et en musique. On commence tout de suite par un duo, Annie Christie et Mr. X, l'homme au masque de Zorro, qui interprète une reprise de Gloria Estefan, Donne Hima. Attention, c'est maintenant qu'il faut se déhancher au son salsa. Annie Christie et Mr. X, c'est parti.

Le chanteur suivant que je vais vous faire découvrir, ou peut-être le connaissez-vous déjà, il s'agit de David Dujarian, avec son titre « Bavor Asumeir ». Ce titre va forcément vous donner le sourire et on sait qu'on va passer une bonne journée. On tient les paris ? David Dujarian, « Bavor Asumeir ».

Alors, je vous avais dit que ça allait forcément vous donner le sourire. Allez, le duo suivant, ce sont deux chanteurs de deux générations différentes. Il s'agit de l'indétrônable Adis Armandian en duo avec Ararat Aharonian, qui viennent assez fréquemment en France pour y animer des soirées. Ils nous interprètent une chanson ici qui s'appelle Lusnia Gaganats. On s'écoute Adis et Ararat.

Ça vous dit un petit Armin Cic, chers auditeurs? Je sais que vous l'adorez. Un extrait de son album Canavar, sorti en 2012, Ince Bacarı. Moi, je sais c'est quoi Ince Bacarı, mais c'est un secret entre Armin Cic et moi, et je lui ai promis de rien dire. Désolé. C'est parti, Armin Cic.

Je sais, vous allez me dire c'est trop court, on en veut encore, mais promis, on se retrouve dès demain sur l'antenne d'Hype FM. Merci de votre fidélité, c'était Aren aux commandes ce matin. Je vous souhaite une très belle journée, je vous embrasse, bye chick, bye.